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0: Lorsque tu étais parti de boutique et que tu as vu des pantalons. Est-ce que tu as payé des pantalons?
1: Non, mais.
0: Ah, tu es un voleur.
1: Non.
0: Si, tu es voleur.
1: Ce n'est pas volé.
0: Ramasser les pantalons.
1: Ramasser n'est pas volé.
0: Ah bon, tu as ramassé dans le magasin.
1: Si je vole les choses de mon père, est-ce que j'ai volé quelqu'un?
2: Est-ce que ton père s'est mort pas?
1: Voilà. Est-ce que si je vole mon pays et j'ai volé quelqu'un?
2: Est-ce que ton pays c'est le pays de Moriba?
1: Hein?
0: C'est ton pays qui a payé ma patate. Tu as payé ma patate?
1: Non, parce que.

0: Allô?
1: Monsieur?
0: Des fois, il faut c'est planter le swing.
1: C'est qui?
0: C'est International Business and Co. Limited Incorporated.
1: Il y a erreur.
2: Yeah.
1: Il y a erreur sur la personne.